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1: Bonjour à tous, excellente condition à l'écoute de Canal Afrique, la perspective africaine de l'information qui émet depuis nos studios d'Oken Park de Johannesburg en Afrique du Sud. Je suis Joël Mouteba à la présentation et tout de suite, voici les principaux titres à la une de l'actualité sur Vue d'Afrique. L'inquiétude ne cesse de croître en Afrique du Sud à la veille des marches de protestation prévues le 30 juin contre les immigrés illégaux. La RDC saisit la Cour internationale de justice contre le Rwanda pour violation présumée du droit international. Et nous parlerons également de la France qui dénonce la rupture de ses relations diplomatiques avec le Burkina Faso qui l'accuse de ne pas honorer ses engagements de respect mutuel et de non-ingérence. Voilà donc pour les grands titres dont les détails vous seront donnés dans la partie magazine après le bulletin d'information de Annie Kalongi. Annie, bonjour.
2: Bonjour Joël.
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2: Bienvenue à cette page d'actualité qui s'ouvre ici en Afrique du Sud où des groupes anti-immigration manifestent ce lundi 29 juin à Soweto avec un rassemblement prévu à l'amphithéâtre Jabulani. La mobilisation intervient à la veille de l'ultimatum fixé par certains mouvements civiques qui exigent le départ des immigrés clandestins avant le 30 juin. Explication.
3: La tension est palpable, des centaines de ressortissants malawites sans papier ont trouvé refuge auprès des représentations diplomatiques de leur pays, notamment à Pretoria, où un premier bus a déjà évacué femmes et enfants jugés vulnérables. À Soweto, la police est fortement déployée pour maintenir l'ordre et assurer la sécurité des habitants et des automobilistes. Les autorités préviennent que des perturbations de circulation sont attendues dans toute la zone et conseillent aux conducteurs d'emprunter des itinéraires alternatifs.
2: Direction l'Ouganda où le chef de l'armée, le général Muhoozi Kainerugaba, a ordonné la fermeture de la chaîne NTV Ouganda et du journal Daily Monitor, tous deux appartenant au groupe Nation Media Group. Dans une série de messages publiés sur X, il a affirmé ne pas croire à la liberté de la presse, estimant que les médias devaient être guidés par les cadres de la révolution. Il a ajouté que ces décisions avaient été approuvées par son père, le président Yoweri Museveni. Les deux médias ont indiqué que leurs locaux à Kampala étaient encerclés par l'armée qui a interrompu leurs activités dans la nuit de samedi à dimanche. Le général a également ordonné, avant de se rétracter, l'arrestation de la directrice générale du groupe, Suzanne Tsibirwa. Human Rights Watch a publié ce lundi un nouveau rapport sur les violences au Mali. L'organisation accuse les différentes parties au conflit de graves exactions commises après les attaques du 25 avril menées par les djihadistes du groupe de soutien à l'islam et aux musulmans alliés à Al-Qaïda et les indépendantistes du Front de libération de l'Azawad. Compte rendu.
3: Selon l'ONG, ces attaques ont fait au moins 13 morts civils et 25 blessés à Gao et Kidal. Human Rights Watch dénonce également les blocus imposés par les djihadistes, qui ont aggravé les pénuries de carburant et perturbé la vie quotidienne. Human Rights Watch accuse aussi l'armée malienne et ses partenaires russes de l'Africa Corps d'avoir mené des opérations meurtrières contre des civils, notamment des communautés Peul. Entre le 14 et le 17 mai, 38 civils, dont 23 enfants, auraient été tués, selon l'organisation.
2: Les députés sénégalais examinent ce lundi une proposition de révision de la Constitution portée par le groupe parlementaire PASTEF, majoritaire à l'Assemblée nationale. Les promoteurs du texte affirment qu'il est le fruit de plusieurs années de dialogue national et qu'il vise notamment à créer une cour constitutionnelle, un organe indépendant chargé des élections, à renforcer la transparence de la vie publique et à mieux encadrer les pouvoirs présidentiels. Si la réforme est adoptée à la majorité majorité de 3/5, le président Bassirou Diomaye Faye pourra la promulguer ou la soumettre à référendum. Le projet suscite toutefois une vive contestation. Le mouvement citoyen Yanamar ainsi que plusieurs personnalités de la coalition au pouvoir dénoncent une réforme d'ampleur qui devrait, selon eux, être soumise directement au vote de Sénégalais. Et pour finir, l'Union européenne durcit les conditions d'obtention des visas pour les citoyens somaliens. Les demandeurs ne pourront plus bénéficier de visa Schengen à entrée multiple. Les délais de traitement passeront de 15 à 45 jours et plusieurs procédures simplifiées seront supprimées, y compris l'exemption de frais pour les détenteurs des passeports diplomatiques. Bruxelles justifie ces mesures par un manque de coopération de Mogadiscio dans le retour des migrants en situation irrégulière. Le président somalien Hassan Sheikh Mohamoud a réagi en affirmant que son pays était prêt à accueillir ses ressortissants expulsés. Il exige toutefois que les personnes renvoyées soient effectivement des nationalités somaliennes. C'est tout pour ce bulletin d'information. Merci de l'avoir suivi. Au revoir.
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1: Bienvenue à tous dans la grande actualité de Vue d'Afrique. Je suis Joëlle Mouteba, merci d'avoir choisi Vue d'Afrique pour vous informer en français sur Channel Africa. Merci aussi de nous retrouver sur les réseaux sociaux @ChannelAfrica sur Facebook et @ChannelAfrica1 sur toutes les autres plateformes. Je suis Joëlle Mouteba et Tumelo Mukwena est à la mise en onde de cette édition de Vue d'Afrique sur Channel Africa. L'angoisse ne cesse de croître parmi les dizaines de ressortissants malawites rassemblés depuis plusieurs jours. Ce lundi encore, des centaines de personnes ont trouvé refuge dans les ambassades et consulats du Malawi en Afrique du Sud dans l'espoir d'être rapatriés. Ces migrants, pour la plupart en situation irrégulière, espèrent être rapatriés vers leur pays d'origine avant l'échéance imminente fixée au 30 juin par des mouvements civiques exigeant leur départ. Pamela Kumba.
4: Des hommes, des femmes et des enfants vivent depuis le début de la campagne anti-immigration illégale dans des conditions précaires, campant à même le sol avec des ressources limitées. Selon plusieurs témoignages, la peur d'arrestation et d'éventuelles violences les a poussés à chercher refuge auprès de la représentation diplomatique malawite. Notre reporter Michael Mbewe est sur place ce lundi et il a tendu son micro à Sami, un ressortissant malawite, qui explique qu'un représentant de la compagnie de bus, Maremi, a déclaré que les bus était en route pour Pretoria.
5: Oui, ce que je sais, c'est que les bus sont en route. Ils arrivent en ce moment même. Donc tout sera réglé et la situation sera sous contrôle. Compte tenu du nombre de personnes présentes, 60 à 62, nous avions prévu de mobiliser 2, mais il s'avère qu'un seul suffira.
4: Les autorités malawites, en collaboration avec des compagnies de transport, tentent d'organiser des convois pour faciliter le retour volontaire de ces ressortissants. Un premier bus aurait déjà quitté Pretoria, transportant des femmes, des enfants et des personnes jugées vulnérables, et d'autres rotations sont attendues pour évacuer progressivement les dizaines de personnes encore sur place. Mais malgré ces efforts, la situation demeure tendue. Le manque d'informations claires et la lenteur des opérations alimentent l'inquiétude des migrants. Des habitants et bénévoles sud-africains se mobilisent également en apportant nourriture et soutien moral aux personnes bloquées. Ce geste de solidarité souligne la dimension humaine d'une crise marquée par l'incertitude et la vulnérabilité. Roshan et Astina, originaires de l'Odium, ont apporté de la nourriture aux personnes campées devant le Haut Commissariat et ils ont exprimé leur vive inquiétude face à la situation humanitaire, affirmant qu'elles ne pouvaient rester indifférentes à la détresse de leurs semblables.
6: Pourquoi suis-je ici? Je veux aider ces personnes, faire tout mon possible. Qu'est-ce qui vous pousserait à quitter votre domicile si tôt le matin? Ce n'est pas pour afficher ma foi, mais pour témoigner de ma compassion et de ma solidarité envers autrui. En tant qu'être humain, si quelqu'un est dans le dénuement, pouvez-vous lui tourner le dos? On voit des gens dans la rue avec leur bébé sur le dos qui mendient n'importe comment. À chaque coin de rue, on les voit tous les jours. Qu'est-ce que ça signifie? Que notre gouvernement ne fait pas son travail. Exactement. Et où sont les refuges pour les femmes? Il n'y a pas de refuge pour les femmes qui sont jetées à la rue par leur conjoint. Qu'il s'agisse d'un homme ou d'une femme, il n'y a pas de refuge pour eux. Il n'y a rien. Nous n'avons rien. Après 30 ans d'indépendance, qu'avons-nous obtenu dans ce pays? Rien.
4: Alors que la date limite du 30 juin approche, les regards restent tournés vers les autorités malawites, dans l'espoir d'une solution rapide à une situation qui mêle détresse humaine et enjeux migratoires. Depuis le début de cette campagne anti-immigration illégale, à la mi-juin, plus de 3500 malawites ont été déjà rapatriés ou expulsés, et environ 700 supplémentaires ont bénéficié d'un retour assisté. D'autres estimations plus larges indiquent que près de 6900 malawites pourraient déjà être rentrés si l'on inclut les vagues les plus récentes de départ. Les autorités malawites estiment qu'environ 10 000 ressortissants sont en détresse et inscrits ou en attente de rapatriement volontaire. Elles appellent leurs citoyens à ne pas céder à la panique dans l'attente du transport de retour au pays. Pamela Kumba pour Channel Africa Actualité.
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1: La République démocratique du Congo a déposé vendredi une requête auprès de la Cour internationale de justice au sujet des exactions attribuables au Rwanda dans l'est du pays de 1996 à nos jours. Selon les autorités congolaises, cette démarche vise à faire reconnaître la responsabilité internationale de Kigali pour des violations présumées du droit international. Cette procédure judiciaire intervient alors que les relations entre Kinshasa et Kigali demeurent marquées par de fortes tensions sur fond d'accusations récurrentes de soutien du Rwanda au groupe armé M23, des allégations que Kigali continue de rejeter. Pour en parler, nous sommes en ligne avec l'analyste politique Joseph Abichonti. Monsieur Abichonti, bienvenue sur Vue d'Afrique. Bonjour. Monsieur Abichonti, est-il en ligne ? Je crois qu'on a perdu monsieur Abichonti, qui, comme je le disais tout à l'heure, est analyste politique. On va peut-être passer au Burkina Faso avec notre correspondant sur place, Edouard Samboé. La France a dénoncé samedi la décision unilatérale hostile et sans fondement du Burkina Faso de rompre ses relations diplomatiques avec elle et envisage des mesures de réciprocité. Vendredi, le Burkina Faso avait annoncé la rupture de ses relations diplomatiques avec la France, l'accusant de ne pas honorer ses engagements de respect mutuel et non-ingérence. Les relations entre Paris et Ouagadougou se sont dégradées depuis l'arrivée au pouvoir du capitaine Ibrahim Traoré en septembre 2022 et la mise en place d'une politique souverainiste. Pour en parler, nous sommes en ligne avec notre correspondant permanent à Ouagadougou, Edouard Samboé. Edouard, bonjour.
7: Bonjour.
1: Edouard, on avait déjà vu le départ des militaires français, de l'ambassadeur et plusieurs tensions diplomatiques. Quelles sont les frustrations qui se sont accumulées à Ouagadougou jusqu'à conduire à cette rupture ?
7: Vous vous rappelez qu'au lendemain du départ des forces françaises et de l'ambassadeur français, il y avait quand même eu une forme de tension diplomatique et le gouvernement de Ouagadougou avait rappelé il ne souhaiterait pas que Paris se porte-plume au nom du Burkina Faso pour se prononcer sur ce qui se passe sur le Burkina Faso. Et Ouagadougou avait rappelé effectivement que dans le cadre du respect entre les États, aucun pays ne pouvait se prétendre de se prononcer sur la situation intérieure d'un autre pays. Et Ouagadougou avait rappelé à Paris qu'il était important que Paris respecte tout ce qui se passe à l'intérieur. Et ces dernières semaines, beaucoup d'officiels français se sont portés, ont fait l'objet de porte-plumes sur la situation sécuritaire au Burkina Faso. Par exemple, on parle du général Goma, qui avait commandé l'opération Serval au Burkina Faso à l'époque, avant son départ, qui a donné son mot sur la situation sécuritaire en qualifiant comme l'échec des autorités actuelles du Burkina Faso sur ce qui se passe à Ouagadougou. Vous vous rappelez quand même que le Burkina Faso a haussé le ton non seulement contre les chanceliers occidentaux, mais aussi contre les chanceliers onusiennes qui étaient en poste au Burkina Faso. Vous vous rappelez l'affaire Barbara Monsi, des gens qui se prononçaient sur la situation sécuritaire sans l'aval des autorités. Et je pense que toutes ces frustrations pour les autorités de Ouagadougou, il s'agit quand même des puissances qui sont là, qui continuent dans une visée impérialiste, qui se prononcent sur, en fait, les affaires internes d'un pays sans toutefois consulter les autorités du pays. Et pour les autorités burkinabè, ça ne concerne que les dirigeants burkinabè. et les dirigeants français et non le peuple. Il s'agit des dirigeants français qui n'ont pas compris que les époques ont changé, qu'il faut respecter en fait les dirigeants actuels du Burkina Faso. Je pense que c'est autant de ces frustrations qui ont poussé les autorités à agir en ce sens.
1: Mais qu'est-ce que cette rupture change pour les Burkinabés au quotidien, Edouard? Je pense au projet de développement, à l'aide humanitaire, mais aussi au visa et à la communauté française sur place. Y a-t-il encore un flou ou des consignes claires ont-elles été déjà données?
7: Oui, ce qu'on sait, c'est que les autorités ont toujours appelé les Burkinabés à compter sur eux-mêmes et à compter que sur leurs forces endogènes, à ne pas compter sur qui que ce soit. Et les autorités ont toujours annoncé qu'ils sont dans une visée souverainiste qui consiste à produire, à consommer, à vivre indépendant des anciennes puissances coloniales. Et sur cette base, c'est une façon de rappeler aux Burkinabés que ce qui est souvent annoncé et qui se concrétise sur le terrain en termes de développement entrepris par les autorités elles-mêmes doivent être poursuivis, quitte à rompre toute ingérence, toute pression extérieure. Et aujourd'hui, vous rappelez, par exemple, le gouvernement a été clair. C'est une question qui concerne l'État et l'État, ça ne concerne pas le peuple. Thomas Sankara l'avait dit, ceux qui exploitent l'Europe, c'est les mêmes qui exploitent le Burkina Faso. Ceux qui exploitent les masses populaires européennes, c'est les mêmes qui exploitent les masses populaires africaines. Donc, les grandes décisions se trouvent au sommet. Et pour le gouvernement, en rompant cette décision diplomatique au haut sommet, ça ne concerne pas les populations. Et c'est pourquoi ils appellent au peuple burkinabé de respecter les sociétés françaises et les Français qui sont en poste à Ouagadougou et qu'ils garantissent même la sécurité de ces Français qui sont en poste. Ça veut dire que ça ne concerne pas. Ça veut dire que sur le plan économique, les affaires peuvent se poursuivre. Sur le plan humanitaire, des choses peuvent être faites. Mais sur le plan politique, c'est ça que le problème se pose effectivement.
1: Mais cette rupture est souvent présentée comme un choix du capitaine Ibrahim Traoré. Mais dans une société burkinabé très diverse, existe-t-il des voix dissonantes, des chefs coutumiers, des syndicats, des associations qui expriment des réserves, des inquiétudes, ou bien le soutien est unanime?
7: Et vous savez quand même, quand vous regardez les conventions sur les droits des traités, il est évidemment important de souligner que les rapports entre les États ne concerne pas la plupart du temps les citoyens. Ici, nous sommes aux questions diplomatiques, c'est des États entre États. Et aujourd'hui, les Burkinabés ont compris, par exemple, que les autorités en place ont défini un certain nombre de directives politiques avec des projets de politique de développement qui concernent le pays et que c'est le gouvernant qui parle au nom du pays. Donc, en l'état actuel, Ibrahim Traoré, son gouvernement, représente le Burkina Faso à l'international. Et sur le plan diplomatique, je pense que c'est dans ce sens qu'ils ont réagi. Et c'est pourquoi les populations observent et ils écoutent, et ils attendent et ils accompagnent. Donc, en l'état actuel, il faut aussi rappeler que le Burkina Faso étant dans une dynamique de transition et en même temps dans une dynamique de lutte contre l'insécurité, et quand on dit l'insécurité, on dit domaine de guerre, vous comprenez que les décisions qui concernent l'État viennent de l'exécutif. Et la plupart du temps, les populations comprennent que c'est un état d'exception. Il faut comprendre ce que l'État fait, surtout quand l'État explique qu'il s'agit non seulement du respect de l'intégrité du territoire, de respect de la sécurité du pays. Vous vous rappelez tout dernièrement que le gouvernement Burkina avait même reproché plusieurs chancelleries d'avoir adoubé et accompagné des mercenaires ukrainiens qui avaient organisé des frappes sur le territoire de l'AES et que les populations avaient dénoncé, avaient même soutenu. Donc, dans cette logique, les gens pourraient se comprendre en disant qu'effectivement, c'est une vision de l'État, il faut rester la vision de l'État. Et quand c'est la vision de l'État, les populations ne peuvent rien faire, ne peuvent que constater, soutenir et accompagner.
1: Et Paris qualifie cette décision d'hostile et sans fondement et évoque une dérive inquiétante des autorités burkinabées. Est-ce qu'on peut quand même savoir si ces mots, comment ces mots sont reçus à Ouagadougou, même si, selon vos explications, ceci ne concerne que les États?
7: Oui, en l'état actuel, vous savez que ce sont des concepts diplomatiques et les populations pensent comprendre qu'effectivement, ce sont des réactions diplomatiques d'État à État qui peuvent être interprétées effectivement, puisque certains quand même vont jusqu'à avancer que Paris n'attendait pas que la rupture diplomatique devait se présenter de telle façon et de façon imminente. Et que c'est quand même une question qui peut être considérée comme une surprise. Et la réaction de Paris est une réaction quand même qui est en fait consécutive à la décision de Ouagadougou. Et vous comprenez que c'est une réaction de principe, comme le dit un certain nombre d'individus à Ouagadougou. Réaction de principe, ça veut dire que ça n'a pas encore une incidence plus ou moins sur le terrain. Et dans la mesure où les autorités du Burkina Faso ont précisé qu'elles vont défendre et soutenir les citoyens français qui sont à Ouagadougou, sont au Burkina Faso, on comprend que ça ne concerne pas les citoyens et les citoyens sont de bonne ambiance.
1: Au-delà des grandes déclarations, cette rupture s'accompagne-t-elle d'une véritable feuille de route pour les prochains mois? Voit-on se dessiner une nouvelle doctrine diplomatique ou une réorientation de partenariat quand même?
7: Oui, vous savez que le Burkina Faso a toujours considéré comme le credo de sa diplomatie le multipartenariat. Et il l'a toujours répété à tout moment. On comprend effectivement que c'est une façon peut-être de donner un message clair à la France pour dire à la France, effectivement, il fut un temps, vous aviez par exemple le monopole des décisions à Ouagadougou. Vous aviez en fait les requis, les prérequis nés de la colonisation. Aujourd'hui, les choses ont changé. Nous sommes capables, comme l'Algérie, comme la Mauritanie, des pays avant le Burkina Faso, de vous dire effectivement, considérez-vous comme un partenaire parmi tant d'autres, rentrer dans les rangs pour qu'on puisse discuter d'égal à égal. Ne vous considérez pas comme à l'époque coloniale. Je pense que c'est un message qui est envoyé et je pense que c'est un message. L'essentiel, que le message soit entendu, mais aussi qui permet de briser des stéréotypes, non seulement au sein des officiels français, mais au sein aussi des Burkinabés, qui puissent comprendre effectivement. C'est vrai, depuis longtemps, le cordon ombilical n'a pas été coupé avec Paris. Ça peut se couper, on peut avoir l'espoir de vivre. C'est aussi de permettre aux gens de comprendre qu'on peut avancer avec Paris en discutant d'égal à égal. On peut avancer avec Paris sans que Paris se permette de parler en notre nom à tout moment. Je pense que c'est un message et ça ne peut pas aller plus que la prise. C'est un message qui est donné. Et nous avons vu par exemple le cas algérien, le cas mauritanien bien avant. Après, il y a eu la reprise de Voilà, merci.
1: Édouard Samboé, merci pour toutes ces explications. Vous êtes notre correspondant à Ouagadougou. À la prochaine Survue d'Afrique. Les autorités sud-africaines ont annoncé l'interception d'une importante cargaison d'explosifs au poste frontière de Beitbridge, un des ponts d'entrée les plus fréquentés en Afrique du Sud et le Zimbabwe. L'opération menée par des agents de l'autorité des gestions des frontières d'Afrique du Sud met en lumière les défis persistants liés à la sécurité aux frontières et au trafic de marchandises illégales. Pamela Komba nous en dit plus.
4: C'est en milieu d'après-midi de dimanche 28 juin qu'un agent de l'autorité des gestions des frontières a procédé à l'inspection de routine d'un bus en provenance du Malawi. Le véhicule transportant des passagers et leurs bagages à destination d'Afrique du Sud a attiré l'attention des autorités après la détection d'un colis jugé suspect. Une fouille approfondie a permis de découvrir des câbles explosifs soigneusement dissimulés dans un sac de riz, une méthode de dissimulation visant clairement à échapper au contrôle de sécurité sud-africain. Selon les premières estimations fournies par les services spécialisés, la valeur de cette cargaison illicite s'élève à environ 100 000 rands sud-africains. Mémé Mogoti, commissaire chargé de la communication et du marketing à l'autorité des gestions des frontières, en parle.
6: Les explosifs saisis sont considérés comme particulièrement dangereux et leur circulation non autorisée constitue une infraction grave à la législation sud-africaine. Face à la gravité de la situation, les autorités ont immédiatement mobilisé des unités spécialisées, des experts en déminage de la police sud-africaine, SAP, ainsi que des enquêteurs de la Direction des enquêtes criminelles prioritaires, plus connus sous le nom des Hawks, ont été dépêchés sur place pour sécuriser les explosifs et ouvrir une enquête approfondie. Un suspect, identifié comme un ressortissant malawite, a été arrêté sur les lieux. Il est actuellement détenu au commissariat de Musina, non loin de la frontière. Les enquêteurs cherchent désormais à déterminer l'origine exacte des explosifs, leur destination finale, ainsi que les éventuels réseaux criminels impliqués dans cette tentative de trafic.
4: Dans un communiqué officiel, le commissaire par intérim de l'autorité des gestions de frontières d'Afrique du Sud, le major général David Chilembe, a salué le professionnalisme et la vigilance des agents frontaliers. Il a souligné que cette interception témoigne de l'efficacité des contrôles et du rôle crucial joué par les forces de sécurité dans la lutte contre les menaces transnationales. Il faut souligner que cet incident intervient dans un contexte où les autorités sud-africaines renforcent leurs dispositifs de surveillance aux frontières, notamment face à la recrudescence des flux migratoires et des trafics illicites. Le poste frontalier de Beitbridge, en particulier, est considéré comme un point stratégique souvent exposé à diverses formes de criminalité transfrontalière. L'enquête se poursuit afin de faire toute la lumière sur cette affaire. Les autorités n'excluent pas l'implication de réseaux organisés opérant à l'échelle régionale, ce qui pourrait donner à cette saisie une dimension encore plus préoccupante. Malgré le fait que des spéculations font le lien avec l'actuelle campagne anti-immigration illégale, il faut préciser que ce n'est pas la première fois qu'une saisie d'explosifs est effectuée au poste frontalier de Beitbridge. En effet, en avril 2026, les autorités sud-africaines ont intercepté un camion transportant des milliers de cartouches explosives et de détonateurs pour une valeur allant jusqu'à environ 2,7 millions de rands avec arrestation du conducteur. Et toujours en avril 2026, une autre opération a permis la saisie d'explosifs dissimulés dans un compartiment caché, souvent lié à des activités criminelles comme les braquages de fourgons ou l'exploitation minière illégale. Des cas similaires remontent aussi à 2023, ce qui confirme une tendance persistante de contrebande à travers ce poste frontière. Le poste de Beitbridge, situé entre l'Afrique du Sud et le Zimbabwe, est le plus fréquenté d'Afrique australe. C'est un corridor commercial majeur, mais aussi un axe privilégié pour les trafics illicites. Pamela Kumba pour Channel Africa Actualité.
1: Merci Pamela Kumba. La date du 30 juin concentre toutes les attentions en Afrique du Sud. À l'approche de la manifestation Match and Match, les autorités se préparent à une journée sous haute surveillance, tandis que les prises de parole se multiplient autour des inquiétudes qu'elles suscitent. Retour sur quelques-unes de nombreuses voix qui se sont exprimées ces derniers jours pour tenter de contenir les tensions et de fixer les limites dans un débat qui s'enflamme.
8: Le 30 juin. Une date qui résonne désormais comme une bombe à retardement en Afrique du Sud. À la veille de la manifestation de Match and Match, les appels au calme se multiplient. Les autorités se préparent à prévenir tout débordement et des milliers d'étrangers préfèrent déjà quitter le pays par crainte de nouvelles violences. Ils sont déjà des milliers à avoir pris la route. Des ressortissants du Malawi, du Zimbabwe, du Ghana, du Nigeria, de la République du Congo ou encore du Mozambique ont choisi de rentrer chez eux avant le 30 juin, parfois avec l'aide de leur gouvernement. Mais tous n'ont pas cette possibilité. Certains restent bloqués parce que leurs documents de voyage doivent encore être vérifiés par les autorités ou bloqués par des problèmes de transport. C'est le cas de cette ressortissante malawite.
9: On a de l'argent, mais quand on se renseigne sur les bus, il n'y en a pas pour aller au Malawi. Et quand on voit des bus malawiens, ils sont pleins. On se dit qu'on pourrait peut-être passer par Harare pour prendre un autre bus vers le Malawi. Mais quand on arrive ici, il n'y a pas de bus et on a des bébés, des tout petits bébés. On dort ici depuis 3 nuits dans le froid, car notre départ est prévu le 30 juin.
8: Face à ces inquiétudes, le gouvernement veut montrer qu'il garde le contrôle. Le ministre de la police par intérim, Firoz Kachalia, a rappelé aux forces de l'ordre leurs responsabilités.
10: En tant qu'agent des forces de l'ordre, notre rôle n'est pas de prendre parti dans un quelconque débat public ou conflit politique. Notre rôle est de faire respecter la Constitution, qui incarne les aspirations de notre peuple, du peuple sud-africain dans son ensemble, et de faire respecter la loi.
8: Un message relayé au plus haut sommet de l'État. Le président Cyril Ramaphosa a condamné toute forme de xénophobie et a lui aussi appelé les Sud-Africains à ne pas se faire justice eux-mêmes.
10: Nous avons clairement indiqué que toute personne se trouvant sur notre territoire doit y être en situation régulière. Nous avons également précisé que la responsabilité de faire respecter nos lois incombe à l'État et à lui seul, et qu'aucun particulier n'est habilité à intercepter une personne pour lui demander des documents ou une preuve d'identité ou de nationalité. Il n'y a pas de place pour le racisme dans notre pays, ni pour le sexisme, la xénophobie, l'afrophobie ou toute autre forme d'intolérance. En tant que gouvernement, nous avons mis en place des mesures de sécurité et d'autres dispositifs pour faire face à toute tentative visant à déstabiliser notre pays, qu'elle émane de citoyens ou de ressortissants étrangers.
8: Dans le KwaZulu-Natal, où les autorités redoutent un scénario semblable aux émeutes et aux pillages de 2021, le chef du gouvernement provincial Tamim Touli refuse que sa province soit associée à la xénophobie. Il assure également que tout est mis en œuvre pour éviter une nouvelle flambée de violence.
11: Mais permettez-moi de parler sans détour. Nous savons que certains verront dans cette journée du 30 juin une occasion non pas de manifester, mais de replonger notre province dans le conflit que nous avons vécu en 2021. C'est pourquoi nous travaillons main dans la main avec les services de police sud-africains pour veiller à ce qu'il n'y ait aucune place pour l'opportunisme, aucune faille que la criminalité puisse exploiter.
8: Du côté des responsables religieux, le message est tout aussi clair. Au nom de la communauté musulmane, les responsables ont également tenu à prendre position. Tandile Kona, président du mouvement des jeunes musulmans, rappelle que la haine des étrangers est contraire aux valeurs de l'islam.
10: Ce message est motivé par notre inquiétude et par notre devoir islamique de dénoncer ce que nous considérons comme une injustice envers les immigrés, notamment les sans-papiers. En réalité, il s'agit de tous les immigrés, car ceux qui perpétuent ces pogroms contre des personnes qu'ils perçoivent comme des ressortissants étrangers ne font aucune distinction entre les immigrés en situation régulière et ceux en situation irrégulière. Cette déclaration vise donc principalement à mettre en garde les gens, en particulier les musulmans, en leur disant « ne vous impliquez pas dans ce genre d'action ». Ces actions étant illégales ou contraires à la loi, à savoir le harcèlement, l'intimidation et parfois les agressions violentes à l'encontre des immigrés. Je pense que, outre le fait qu'elles soient illégales, elles sont également contraires à l'islam.
8: Tous ces appels au calme semblent avoir été entendus par celle qui est devenue le visage du mouvement Match and Match. Mais Jacinta Gobese Nzuma ne change pas de cap. Elle maintient la mobilisation du 30 juin qu'elle promet toutefois pacifique. Cependant, elle estime que si des violences devaient éclater, la responsabilité incomberait aux autorités. Et surtout, elle assure que le combat qu'elle dit mener se poursuivra bien au-delà du 30 juin.
12: Donc, s'il y a quelqu'un à blâmer pour les événements du 30, c'est bien le gouvernement. Mais de notre côté, nous affirmons que nous ferons tout ce qui est en notre pouvoir pour veiller à ce qu'aucune violence n'éclate. À partir du 30 juin, nous allons intensifier nos actions et mettre en place toutes ces initiatives citoyennes afin qu'il n'y ait pas que des marches, vous comprenez. Le gouvernement doit trouver un moyen de collaborer avec des mouvements citoyens comme le nôtre et avec les communautés pour s'assurer que le problème soit résolu. Qu'ils cessent de nous traiter comme si nous étions des fous, des gens complètement déments. C'est nous qui connaissons ces communautés et qui y vivons au cœur de cette crise.
8: Joël Mouteba pour Channel Africa Actualité.
1: Et c'est ainsi que se clôture la première partie de Vue d'Afrique. La deuxième partie s'ouvre avec en tête l'information des sports que nous présente Annick Allongy.
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2: Chers amis sportifs, bonjour et bienvenue à cette page sportive. L'Afrique du Sud a vu son aventure mondiale s'arrêter brutalement ce dimanche 28 juin à Los Angeles. Les Bafana Bafana ont été battus.

0: Désillusion pour l'Afrique du Sud, qui s'incline au bout du suspense. Les hommes d'Hugo Broz quittent la Coupe du Monde 2026 la tête haute. Une élimination qui réduit le nombre de représentants africains encore en lice.
1: Et justement, parlons de ces élections africaines qui poursuivent leur aventure. La phase de groupe du Mondial 2026, disputée pour la première fois avec 48 équipes, s'est achevée sur une performance remarquable du continent africain. 9 sélections qualifiées pour les 16e de finale, parmi elles le Maroc, le Sénégal, la Côte d'Ivoire, le Ghana, l'Égypte, le Cabo-Verde, l'Algérie et la République démocratique du Congo. Les Léopards affronteront l'Angleterre le 1er juillet, tandis que le Sénégal défiera la Belgique à Seattle le même jour. Le Maroc retrouvera les Pays-Bas le 30 juin et la Côte d'Ivoire sera opposée à la Norvège. Le Ghana croisera la Colombie le 3 juillet, l'Égypte défie l'Australie ce 29 juin et le Cabo-Verde vivra un duel historique contre l'Argentine, championne en titre. Enfin, l'Algérie affrontera la Suisse le 2 juillet. Seule la Tunisie est éliminée, preuve de la vitalité du football africain dans ce mondial. La Colombe sportive du Sud a décroché le titre de champion du Cameroun pour la saison 2025-2026 de MTN Elite One. Le club 5 Milima a signé une véritable démonstration ce dimanche 28 juin au stade Omnisport de Yaoundé en écrasant Fauve Azur sur le score fleuve de 7-0 lors de la 26e et dernière journée. Compte rendu.
0: Ce sacre est le deuxième consécutif pour les bâtisseurs du Sud, déjà couronnés en 2025. La bataille pour le titre s'est jouée dans un mouchoir, Colombe termine avec 55 points, à égalité avec Dynamo Douala, mais la différence de but a tranché en faveur des Sangmélimawa. Avec 16 victoires, 7 nuls et seulement 3 défaites, les champions affichent une attaque redoutable, 47 buts inscrits contre 13 encaissés. La Colombe sportive du Sud représentera désormais le Cameroun en Ligue des champions CAF.
1: La Côte d'Ivoire va accueillir l'Olympique de Marseille pour la pré-saison 2026-2027. Le club phocéen a officialisé le 27 juin son choix d'un stage de préparation en Afrique de l'Ouest. Une décision inédite qui marque une rupture avec les circuits traditionnels européens. En attendant l'officialisation de Bruno Genesio comme nouvel entraîneur, l'Olympique de Marseille a déjà tracé son programme. La reprise aura lieu à la commanderie entre le 5 et le 7 juillet avec examens médicaux et remise en forme. Ensuite, direction Abidjan pour poursuivre la montée en régime et disputer des matchs amicaux. Ce choix traduit la volonté du club de renforcer ses liens avec le continent africain, terre de nombreux talents, et d'aborder la saison 2026-2027 avec une ouverture internationale affirmée. Un été placé sous le signe du changement pour les Marseillais. Et nous allons clôturer en mercato. L'international ivoirien Yann Diomandé a choisi le Paris Saint-Germain. Le joueur s'est déjà mis d'accord avec le club parisien pour un contrat jusqu'en 2031 et a dit oui au projet francilien mettant fin aux ambitions d'autres prétendants. Les discussions se poursuivent désormais entre Nasser Al-Khelaifi, président du PSG, et Oliver Mintzlaff, son homologue du RB Leipzig, avec qui les relations sont réputées excellentes. Mais aucun accord n'a encore été trouvé. Leipzig reste ferme et souhaite prolonger son prodige avec une revalorisation salariale et une clause libératoire. Liverpool, qui avait proposé 100 millions d'euros, a vu son offre rejetée. Les Allemands estiment qu'un transfert ne pourra se concrétiser qu'à un prix largement supérieur. Ainsi se referme cette page sportive. Merci de l'avoir suivi. Au revoir.
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3: Le sport, c'est fini, mais l'information continue. Merci de rester connecté car nous nous rendons au Cameroun. Le parti de l'un des principaux leaders de l'opposition du pays annonce sa participation aux futures élections législatives et municipales après avoir boycotté les précédentes organisées en 2020. Le vice-président du Mouvement pour la Renaissance du Cameroun, MRC, l'a révélé le 25 juin 2026 au cours d'une rencontre

0: avec la presse à Yaoundé. Les détails avec notre correspondant sur place, Eric Tchouaque.
1: Au cours d'une conférence de presse le 25 juin 2026 à Yaoundé, le premier vice-président du mouvement pour la renaissance du Cameroun, Mamadou Mouta, a indiqué que le MRC prendra part à toutes les échéances électorales à venir dans le pays, dont les plus immédiates sont les législatives et les municipales, théoriquement attendues en février 2026 après deux reports. Il s'agira pour le parti, à travers cette décision notamment, de resserrer les liens au niveau de la base en ouvrant la possibilité à de nombreux militants de briguer des postes électifs dans les conseils municipaux et à l'Assemblée nationale, a expliqué son premier vice-président. Nous sommes préparés légalement, nous nous sommes préparés moralement et je voudrais dire que nous allons nous présenter à toutes les élections, a-t-il insisté, non sans déclarer que rien n'empêchera au MRC de se présenter à toutes les législatives et municipales, en référence aux informations répandues dans l'opinion par certains détracteurs du parti qui émettent des doutes sur la légalité du retour de Moïse Kamto, qui avait un temps démissionné pour se présenter à la présidentielle à la tête du MRC lors de la convention extraordinaire tenue le 21 décembre 2025 en ligne après l'interdiction du rassemblement en présentiel par une autorité administrative. Mamadou Mouta.
2: Le MRC a fonctionné avec une discipline d'horlogerie. Chaque texte, chaque amendement, chaque vote a été scrupuleusement déposé dans les règles de l'art auprès des autorités. Quand le sous-préfet de Yaoundé 4e a interdit notre convention, le régime jubilait déjà. Ils ont oublié que nous vivons au 21e siècle. Nous avons opposé l'intelligence technologique à la brutalité bureaucratique en tenant notre convention par visioconférence. Ils ont voulu fermer les portes du dialogue. Nous avons ouvert les portes du numérique. Cette obstination du pouvoir à vouloir éliminer le professeur Maurice Kamto du jeu politique me rappelle cette célèbre formule d'Emmanuel Kant dans ses écrits politiques. Le droit ne doit jamais se régler sur la politique, mais c'est la politique qui doit se régler sur le droit. Au MRC, nous appliquons Kant. Nous nous réglons sur le droit. Le régime, lui, tord le cou au droit pour faire sa petite politique. C'est toute la différence entre un grand parti démocratique et un pouvoir aux abois et en fin de cycle.
1: En dépit des éclairages, arguments juridiques à l'appui faisant état de la régularité du retour à la présidence du MRC de son emblématique leader Maurice Kamto, Joseph Patrice Ondondo, membre de l'équipe de communication du Rassemblement démocratique du peuple camerounais RDPC au pouvoir, reste dubitatif sur la capacité juridique de ce dernier à investir légalement les candidats du MRC aux futures échéances électorales.
3: Le fond ne passera pas, les élections auront bel et bien lieu. Tous les partis politiques doivent, n'est-ce pas, s'arrimer à la loi et les élections auront bel et bien lieu et les meilleurs vont gagner. C'est comme ça dans une démocratie. Et le Cameroun, c'est une démocratie. Et si le MRC participe aux élections, le MRC va gagner où il faut qu'il gagne et perdre là où il faut qu'il perde. C'est ça la politique, c'est ça la démocratie. Nous, nous sommes bons sportifs. Hein.
1: Il est aussi à noter qu'au sein même du MRC, certains cadres minoritaires certes, dont un ex-membre fondateur, finalement exclu du parti, conteste, y compris en justice, le retour de Moïse Kamto à la tête du MRC. Et plus globalement, il convient de relever que ce parti avait boycotté les dernières législatives et municipales organisées en février 2020, ce qui a eu pour conséquence de compliquer la présentation de son leader et principal opposant d'alors, Maurice Kamto, dont la candidature sous la bannière de notre parti politique, le Mouvement africain pour la nouvelle indépendance, la démocratie Manidem, a finalement été écarté lors de l'élection présidentielle du 12 octobre 2025. Précisons par ailleurs que l'ancien ministre Issa Tirma Bakari, officiellement classé deuxième à la dernière présidentielle, mais qui continue à revendiquer la victoire depuis son exil en Gambie, avait indiqué avant le second report intervenu respectivement en mars et mai 2026 que son parti politique, le Front pour le Salut National du Cameroun, ne participera pas aux prochaines législatives et municipales. Eric Tchouaque, Yaoundé, Channel Africa, Actualité.

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1: La République démocratique du Congo a déposé vendredi une requête auprès de la Cour internationale de justice au sujet des exactions attribuables au Rwanda dans l'est du pays de 1996 à nos jours. Selon les autorités congolaises, cette démarche vise à faire reconnaître la responsabilité internationale de Kigali pour des violations présumées du droit international. Cette procédure judiciaire intervient alors que les relations entre Kinshasa et Kigali demeurent marquées par de fortes tensions sur fond d'accusations récurrentes de soutien au Rwanda, au groupe armé M23, des allégations que Kigali continue de rejeter. Pour en parler, nous sommes en ligne avec l'analyste politique Joseph Abishunti. Monsieur Abishunti, bonjour.
2: Bonjour, bonjour madame.
1: Alors, monsieur Abishunti, pourquoi la RDC a-t-elle décidé de saisir à nouveau la CIJ aujourd'hui, alors que la Cour s'était déclarée incompétente en 2006? Qu'est-ce qui a changé?
2: Madame, beaucoup a changé. Il y a la position de la RDC à la scène internationale. Il faut nous rappeler qu'en 2006, c'était un gouvernement dirigé par Joseph Kabila, qui, on ne peut pas cacher, était un travailleur du gouvernement de Kigali, de Kagame. Alors, il ne pouvait pas, quand même s'il saisissait à la Cour, il ne pouvait pas mettre d'efforts comme aujourd'hui avec le gouvernement de Tshisekedi et de Kayikwamba à la tête de la diplomatie. Et puis la position maintenant, c'est au clair, le monde veut se détacher avec les criminels Kagame. C'est pourquoi alors c'est le bon moment de saisir la Cour encore.
1: Et en portant le différend devant la CIJ, la RDC change-t-elle la nature du dialogue avec le Rwanda? Je veux dire, cette démarche judiciaire peut-elle influencer la position des différents acteurs engagés dans le processus de médiation, qu'il s'agisse de la RDC, du Rwanda ou des médiateurs eux-mêmes?
2: Bien sûr que oui, parce que les médiateurs, même les acteurs engagés, ils ne cachent pas qu'ils connaissent que Kagame est coupable. C'est un voleur à gages, c'est un tueur qui a tué plus de 12 millions de Congolais, sans même parler des autres réfugiés Hutu. Alors aujourd'hui, c'est un gouvernement qui a la position de négocier. Comme Tshisekedi l'a dit, son Excellence Félix Tshisekedi a dit que c'est un rapport gagnant-gagnant. Aujourd'hui, nous vous montrons qui est le criminel qui a tué mon peuple. Alors, ou bien vous me soutenez, nous faisons le business avec nos minéraux, ou vous le soutenez, alors vous faites bail à mes minéraux. Alors, personne ne veut pas perdre, surtout au détriment d'un criminel qui, aux yeux de tout le monde, savent que Kigali, Rwanda, avec le FPR, a ravagé, a tué les Congolais et tout le monde là où il a passé. Même ils se vantent qu'ils sont des killing machines, des machines à tuer. Alors, je pense qu'ils sont dans la position quand même d'influencer les acteurs politiques, surtout la communauté internationale aujourd'hui.
1: Mais est-ce que ce genre de saisine a des chances de modifier le comportement des différents acteurs armés dans l'est de la RDC, ou bien on doit s'attendre à ce que les combats suivent une...
2: Quels sont les acteurs armés? Le M23 n'existe pas. Pardon, vous m'écoutez?
1: Oui, nous vous entendons.
2: Oui, le M23 n'existe pas. C'est le RDF, l'armée de Kagame, l'armée rwandaise. Alors, ça change quoi? D'ailleurs, maintenant, le gouvernement américain a pris des sanctions contre cette armée. Aujourd'hui, si on prend des sanctions encore contre son gouvernement ou des punitions, c'est-à-dire que la guerre va s'arrêter carrément et simplement parce que qui a causé la guerre, qui continue à causer la guerre en RDC, c'est le Rwanda. Alors, il faut quand même attaquer et appeler le chien par son nom.
1: Mais comment évaluez-vous la portée de l'argumentation congolaise qui étend le litige à une période allant de 1996 à nos jours? Est-ce que cette longue période est un point fort ou un point faible pour la RDC devant la Cour?
2: C'est un point fort parce que, rappelez-vous qu'en 1997, Kabarebe, qui est maintenant le conseiller principal de la sécurité de Kagame, était le chef d'état-major à la place au Congo, à Kinshasa et au Rwanda. C'est le seul individu qui a existé au monde qui fut chef d'état-major de deux pays indépendants. Alors, à partir de 1996, là, on a attaqué les camps de réfugiés. Jusqu'à aujourd'hui, c'est là où on peut établir les effets, comment Kagame a planifié et tué les Congolais avec les réfugiés. Alors, on ne peut pas quand même oublier les actions qui sont faites à Bukavu, à Goma, à Masisi et partout où ils sont passés jusqu'à Kisangani. Il y a le rapport Metting qui est sorti le 1er octobre 1990 avec une enquête approfondie de l'ONU. Mais jusqu'à aujourd'hui, on ne veut pas montrer parce que peut-être il y a le chantage de Kigali, de la part de Kigali, pour que ce rapport ne soit pas accès. Si la Cour peut exiger la lecture de ce rapport, tout sera tranché sans même recourir à des témoins.
1: Mais quelles options possède Kigali sur les plans juridiques et diplomatiques pour contester ou répondre à cette décision? Et surtout, si la Cour venait à donner raison à la RDC, quelles pourraient être les conséquences pour le Rwanda?
2: Le Rwanda, ce sont des conséquences néfastes et graves, mais là, quand même, un pion, c'est son petit marionnette Macron, le président français, qui continuera à faire chantage, ou d'autres, peut-être que nous ne connaissons pas les noms, mais qui sont là, qui ont participé au pillage du Congo. Alors maintenant, où nous parlons, je pense que Kagame a commencé à envoyer ses goons à redire, oh, si on m'arrête, je vais dire que les corteurs et quoi, et c'est vous qui m'avez envoyé pour tuer. Alors, si vous voyez que de 2006 jusqu'à aujourd'hui, on essayait de bloquer ce processus, c'est parce que Kagame n'était pas assis, il faisait des chantages. Mais aujourd'hui, avec la position du RDC, avec le président Félix Tshisekedi, avec son ministre des Affaires étrangères, Madame Kayikwamba, je pense qu'ils n'ont pas une chance à soutenir. Ils perdront beaucoup et ils vont souffrir. Je vois quand même la fin de régime de Kagame.
1: Joseph Abichounti, merci pour toutes vos réponses à nos questions sur Vue d'Afrique. Vous êtes analyste politique. Monsieur Abichounti, merci encore. Au revoir.
2: Au revoir, merci, à la prochaine.
1: À la prochaine sur Vue d'Afrique. 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C'est ainsi que je reçois ma consoeur du service Swahili, Ayam Shekifu. Elle nous parle des grandes lignes, des gros titres de Darubini Africa, le magazine en Swahili sur Channel Africa. C'est à toi que je dis bonjour, Henry.
0: 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Merci.
1: Merci à toi Yam. Place à présent à l'information. L'information économique, hein, en français, évidemment, qui continue avec Joël Kabongo à la présentation.
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4: Monsieur, bonjour, bienvenue à cette nouvelle édition qui s'ouvre au Sénégal. Le fonds d'investissement Oya Capital, filiale du fonds souverain d'investissement stratégique allemande, annonce avoir investi 1,3 milliard de francs CFA dans l'entreprise sénégalaise La Ripaille pour soutenir son expansion dans la filière avicole et renforcer la souveraineté alimentaire du pays. Selon un communiqué publié ce lundi, la compagnie a indiqué que cet accord prévoit un financement combinant une prise de participation obligations et une dette conforme aux principes de la finance islamique. Lors de la cérémonie de signature, le directeur général de la RIPAI, Alioune Badiane, a expliqué que cet investissement permettra à l'entreprise de bâtir un modèle intégré couvrant toute la chaîne de valeur avicole, de l'élevage de poules pondeuses à la commercialisation de produits en passant par la fabrication d'aliments et poussinières et les activités d'abattage. Il a estimé que l'appui aux petites et moyennes entreprises constitue un levier essentiel de transformation économique et de création de valeurs locales. En République démocratique du Congo, le ministre des Postes, Télécommunications et Numériques, José Mpanda Kabangu, a signé samedi un mémorandum d'entente avec la société chinoise Genui Technology CEO pour la réalisation d'un projet de déploiement de fibres optiques le long du fleuve Congo. L'accord porte sur la construction d'un réseau de près de 1700 km de fibres optiques sous les lits du fleuve Congo et de ses affluents, reliant ainsi Mwanda dans le Congo central à Kisangani dans la Tchopo. Le projet prévoit également environ 400 km d'infrastructures terrestres destinées aux points d'atterrissement et aux interconnexions qui serviront de base à la future dorsale nationale des télécommunications. Selon le DG de la compagnie chinoise Wu Minhua, l'investissement total est évalué à 1500 milliards de dollars américains, dont plus de 400 millions de dollars pour la première phase du projet.
5: L'entreprise chinoise prévoit la fourniture d'équipements de communication, de systèmes d'accès à haut débit pour les réseaux fixes et mobiles, ainsi que la mise en place de stations satellitaires Gateway. Par ailleurs, le partenariat comprend un volet de transfert de compétences. Genui Technology s'est engagé à former des techniciens congolais afin de garantir la gestion durable des infrastructures et leur exploitation à long terme. À noter que les données de l'autorité de régulation de la poste et des télécommunications du Congo indiquent qu'au premier trimestre 2026, le taux de pénétration de l'Internet était de 43%. Tandis que celui du réseau fixe demeurait inférieur à 1%.
4: Nous, au Burkina Faso, le ministre chargé du budget, Fatoumata Bako Traoré, a exposé samedi devant la représentation nationale la trajectoire budgétaire prévue par le gouvernement burkinabé pour la période 2027-2029. Selon les projets présentés aux parlementaires, les recettes budgétaires devraient atteindre 3 000 milliards de francs CFA en 2027 avant de progresser à 4 milliards 328 millions en 2028, puis à 4 milliards 686 milliards en 2029, soit une hausse moyenne annuelle de 9,3%. Les prévisions 2027-2026 projettent les ressources mobilisables ainsi que leur affectation en fonction des priorités du gouvernement sur la période concernée. D'après le département de l'économie, l'élaboration du budget 2027 tiendra compte des contextes internationaux, sous-régionaux et nationaux marqués par de nombreux défis. En Côte d'Ivoire, à quelques jours du groupe consultatif prévu le 8 et le 9 juillet à Abidjan, le gouvernement passe à l'offensive économique pour attirer les investisseurs afin de soutenir les investissements de l'État dans le programme national de développement 2026-2030. En marge de ce roadshow, le ministre ivoirien du plan, Souleymane Diallo, s'est entretenu à Bercy en France avec Claire Chérémenti, directrice générale adjointe du Trésor français, ainsi qu'avec le dirigeant de l'Agence française de développement. L'enjeu de ces réunions est sans embâge, caler la contribution financière globale de la France au programme national de développement 2026-2030, dont l'annonce officielle fera l'événement lors du groupe consultatif à Abidjan. Cette rencontre vise à consolider un partenariat bilatéral avec la France, premier bailleur du pays, avec plus de 80 projets en cours. La France a affiché près de 4 milliards d'euros d'échanges commerciaux en 2025, soit un bond spectaculaire de 46% depuis 2021.
5: Pour la période 2026 à 2030, la Côte d'Ivoire affiche des indicateurs macroéconomiques au vert. Une croissance projetée à 7,2%, un déficit budgétaire maîtrisé à 3% du produit intérieur brut et des notations souveraines stables. Fort de cette solidité, le gouvernement déploie un programme d'investissement titanesque de 114 838,5 milliards de francs CFA. Dont 60,2% attendu du secteur privé, soit 80 614,7 milliards de francs CFA contre 34 223,9 milliards de francs CFA consacrés aux secteurs prioritaires ciblés par l'État ivoirien englobe les infrastructures, l'énergie, les transports, l'agro-industrie, la santé, la formation professionnelle et le numérique.
4: Nous allons boucler en Tanzanie. Le pays est touché par une panne d'électricité générale suite à une importante défaillance du réseau électrique national. Des vastes régions du pays ont été plongées dans le noir depuis samedi suite à une panne massive du réseau électrique national. Selon un rapport de Tenasco, la compagnie d'électricité publique, la panne généralisée a été causée par une défaillance technique soudaine sur les réseaux de transport. Si Tenasco a confirmé la coupure, elle n'a fourni aucun détail technique supplémentaire concernant la cause profonde de l'incident ni de calendrier précis pour le rétablissement complet de l'électricité. L'effondrement des infrastructures a ravivé les vives critiques concernant la stabilité, la maintenance et la fiabilité des réseaux de distribution du pays. Selon les données énergétiques officielles, la Tanzanie dispose d'une capacité de production installée à 4383 MW alors que sa demande nationale se pointe atteint 2100 mégawatts. Voilà, c'est par cette note que se referme cette édition. Merci de l'avoir suivi.
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1: Et c'est ainsi que s'achève aussi Vue d'Afrique. Un petit rappel des grands titres d'aujourd'hui. L'inquiétude ne cesse de croître en Afrique du Sud à la veille des marches de protestation prévues le 30 juin contre les immigrés illégaux. Nous avons également parlé de la RDC qui a saisi la Cour internationale de justice contre le Rwanda pour violation présumée du droit international, mais ainsi que de la France qui a dénoncé la rupture de ses relations diplomatiques avec le Burkina Faso. Je suis Joëlle Mouteba. Tumelo Mukwena était à la mise en onde de cette édition de Vue d'Afrique, dont la production a été assurée par Guillaume Kabisoso. On se retrouve très prochainement sur Vue d'Afrique. Au revoir.

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